0: Prisonnier, vous avez une visite.
1: Vous êtes sûr? Vous vous trompez, gendarme.
0: Avancez, vite!

0: un problème. Calmez-vous. Calme-toi, tais-toi, il y a les keufs devant, on va jamais passer, taisez-vous. Vous voulez partir en vacances ou pas?
1: Oui.
0: Bah voilà. Voilà.
2: Pourquoi les policiers ne laissent pas passer? Parce qu'on n'est pas beau?
0: Mais non, t'inquiète, t'inquiète. On est beau, on est stylé, on est tous ensemble. Ça va aller, ça va le faire, ok?
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